l'expulsé de l'Algérie, il a fait choisir quel pays il veut aller. Il a choisi Raqqa, son gendarme, parce que Raqqa, c'est Raqqa qui a vaincu Napoléon. Et l'amir Abdelkader cherchait un symbole. Et pour lui, Raqqa était un symbole. Et les autorités coloniales françaises ont saisi le symbolique du choix de Raqqa, donc ils l'ont expulsé vers la Turquie et plus tard pour la Syrie. L'amir Abdelkader a demandé à ses partisans de partir en Palestine. Et c'est comme ça que y a des villages qu'on appelle jusqu'à aujourd'hui les villages algériens. Moi, je pensais que c'était 7 villages, mais tout à l'heure, Yassine m'a corrigé, qui va intervenir plus tard, m'a dit non, il y a 11 villages. Et donc, il est en train de travailler sur ça. Donc, il va parler mieux que moi. Donc, il y a tout ça qu'il faut prendre en compte. Il y a aussi, il faut prendre en compte aussi l'épisode de Louis Massignon, cet orientaliste qui a eu accès aux archives coloniales françaises, aux archives algériennes. Et je crois que notre ami Youssef fera tout à l'heure une intervention parce que tout à l'heure on était en train de parler de ça. Et ce qui est important dans ce que disait Massignon a remis des archives algériennes avant l'occupation française de l'Algérie, montrant le lien ou la possession de l'Algérie comme pays des terrains à Jérusalem, y compris de terrains sur lesquels se trouve al-Haram al-Qudsi. Donc tout ça, ce sont des choses importantes. Et Massignon a remis ce document à l'association de ulama algériens, notamment Abdelhamid Ben Badès, pour lui dire que vous devez être solidaire avec la Palestine. Non pas parce que c'est une cause arabe, musulmane, humaine, mais c'est parce que aussi, vous, en tant qu'Algérien, vous avez une terre là-bas. Et voilà le document. Et je sais que Youssef, c'est quelque chose, je souhaiterais tout à l'heure qu'elle en parle sur cette question importante. Je vais parler très rapidement, Jehan, vraiment, c'est juste parce que tout ça explique ce qui se passe. Donc, il y a eu en 1931, il y a eu, lorsque commence à apparaître le danger sioniste d'acquérir et d'occuper la Palestine avec la complicité des Britanniques, le Hajj Amin al-Husseini, qui était le grand mufti de Jérusalem et qui a fondé une association des associations chrétiennes musulmanes pour Jérusalem. Il a fait une conférence importante en Palestine où il a non seulement convoqué tous les notables et toutes les organisations palestiniennes, mais aussi des représentants de tout le monde arabe musulman, du Pakistan, de l'Inde, de Balkans, d'Afrique, mais aussi de Maghreb. Et quand je dis Maghreb, j'entends à la fois Maroc, Algérie et Tunisie. Et il y a eu des personnages très forts, importants, qui sont venus à l'époque, qui ont assisté à ce congrès. Bon. En 36, il y a eu la fondation en Algérie d'une association islamique d'aide au peuple palestinien. Déjà en 36. Vous voyez donc depuis quand il y a une sensibilisation autour de la question palestinienne. Vous connaissez sans doute que lorsqu'il y a eu 1948, qu'il y a eu beaucoup de combattants, beaucoup de fidèles, beaucoup de gens qui sont partis combattre pour la Palestine. Certes, tous n'ont pas pu arriver sur le sol palestinien, des Algériens, des Marocains, des Tunisiens, de tout le monde musulman qui sont venus. Il y en a qui sont enterrés en Palestine jusqu'aujourd'hui. J'arrive aux années 50. C'est cette période cruciale sur laquelle je vais aborder. Le monde arabe, dans son ensemble, suivait avec beaucoup d'attention la révolution algérienne, suivait la lutte algérienne. Il y a eu des comités de soutien au peuple algérien dans toutes les capitales arabes, y compris même dans le pays de Golfe. Au Koweït, il y avait un comité actif de soutien au FLN. Et donc, les Palestiniens, qu'en faisant partie du monde arabe, ils étaient aussi impliqués dans ce soutien, à tel point qu'il y a eu des collectes d'argent partout, dans tout le pays arabe, pas uniquement en Palestine, partout, notamment en Égypte. C'est l'Égypte à l'époque, le président Gamal Abdel Nasser qui a pris la défense de l'Algérie avec le cinéma algérien, avec le film, avec les chansons, avec la voix du Caire, Saout al-Arab, qui diffusait, qui aidait toute la révolution algérienne. Et en Palestine, il y a encore, je sais que cet après-midi, il va y avoir des gens qui vont travailler sur les archives. Il existe aujourd'hui dans les archives de la municipalité de Naplouse des archives qui montrent le collecte d'argent à la révolution algérienne parmi les Palestiniens. Il y avait une campagne qui s'appelle Qarch min Ajd al-Jazair, un centime pour l'Algérie. Tous les élèves des écoles palestiniennes de l'UNRWA

0: on leur parlait de l'Algérie, on leur demandait de donner quelque chose pour l'Algérie. Donc, il y a un lien déjà très très fort, important. Maintenant, dans cette période-là, en Algérie, je vais prendre deux messieurs. Et ces deux messieurs vont jouer un rôle important dans le développement des relations entre l'Algérie et la Palestine. Un premier monsieur qui s'appelle Jamal Arafat. Jamal Arafat, pour la petite histoire, c'est le grand frère de Yasser Arafat. Et Jamal Arafat était, à l'époque au Caire, il était le secrétaire de gouvernement pour toute la Palestine. Car il faut savoir qu'en 1948, lorsque la Palestine a été rayée de la carte, que la Cisjordanie a été annexée par le pouvoir hachimite en Jordanie, que la grande partie de Palestine s'est devenue en quelque sorte Israël, elle restait la bande de Gaza, qui représentait 1%, 1,3% de l'ensemble de la Palestine historique. Donc, il y a eu la naissance, il y a eu la tenue du conseil, le premier conseil national palestinien en Algérie, à Gaza, et c'est ce conseil national palestinien qui a donné le drapeau, l'actuel drapeau palestinien, ça date depuis cette période-là. Il y a eu la constitution du gouvernement général de toute la Palestine. C'était une tentative d'avoir une certaine entité palestinienne, de dire voilà, on fait un gouvernement sur le sol palestinien et ce gouvernement-là va être chargé de libérer la Palestine. Et le président de ce gouvernement-là, c'était Ahmed Helmi Bacha. C'était un type, un ancien fonctionnaire ottoman. Mais le personnage principal fort, c'était le grand mufti Al-Hajj Amin Al-Husseini. Hajj Amin Al-Husseini, c'était un peu l'équivalent de Yasser Arafat à nos jours. C'était un personnage fort qui rassemblait tous les Palestiniens, en tout cas l'essentiel. Bon, il avait des ennemis, il avait d'autres gens qui n'étaient pas payés, mais je veux dire, c'était le personnage le plus important, Hajj Amin Al-Husseini. Et Jamal Arafat était le secrétaire de ce gouvernement. Donc Jamal Arafat, ce gouvernement a été très vite étouffé par le système royal en Égypte et en Jordanie. Et Hajj Amin al-Husseini a été expulsé par la force, a été expulsé au Caire. Donc Hajj Amin al-Husseini s'installe au Caire et Jamal Arafat est devenu secrétaire du gouvernement palestinien au Caire. Bon, ce gouvernement n'avait pas grand-chose à faire, à part d'éditer de temps en temps des passeports palestiniens, des passeports qui existent jusqu'à présent. Ça s'appelle « Hukou passeport ». Passeport palestinien, passeport de Hukoum et Amour Palestine. Et ces passeports étaient admis dans la Ligue arabe. Ces passeports, on pouvait voyager avec ces passeports dans le monde arabe. Et Jamal Arafat avait aussi une autre activité. Il était le secrétaire. Il y avait une association au Caire qui s'appelait le Bureau d'aide au mouvement de libération arabe et islamique. Et y compris dans ce bureau, il y avait une section pour le pays de Maghreb. Il y avait un bureau unissé, le lutte, ils étaient en train de travailler ensemble, l'Algérie, le Maroc et la Tunisie. Et Jamal Arafat, il est en contact avec ce mouvement. Et dans ce bureau de Maghreb, il y avait des dirigeants comme Ahmed Ben Bella, il y avait des dirigeants comme Habib Bourguiba, il y avait Al Fassi. Donc, les principaux dirigeants des mouvements nationaux en Tunisie, au Maroc, en Algérie, ils étaient déjà dans ce bureau-là. Donc, il était en contact étroit avec ce bureau de Maghreb arabe au sein de cette organisation pilotée par l'Égypte. Vous comprenez l'Égypte d'Abdel Nasser, donc, qui a pris le leadership de la lutte arabe, la lutte anticoloniale, que ce soit en Afrique, en Amérique latine. Aussi. Donc, pour le président Abdel Nasser, ça faisait partie des instruments de présence, des instruments de puissance, non seulement au monde arabe, mais aussi au niveau international à l'époque. Et lorsque il y a eu la prise, vous vous rappelez, donc il devait avoir une conférence des peuples du Maroc, d'Algérie et de Tunis, il devait avoir lieu cette réunion à Tunis. Et cinq dirigeants de FLN, Ahmed Boudiaf, Ahmed Khader, Ahmed Ben Bella, Karim Belkacem, donc la France. On dit souvent que ce sont les Palestiniens qui ont fait les détournements d'avion. Mais en fait, les premiers qui ont détourné l'avion, c'est la France. C'est la France qui a détourné le premier avion, la première fois qu'il y a détourné l'avion. Ça s'est passé par la France en détournant l'avion de ces cinq dirigeants qui devaient partir de Maroc, arriver à Tunis. Eh bien, Jamal Arafat, qui était au Caire, Elle a pris soin des familles de ces cinq dirigeants. Il s'occupait de ces familles-là régulièrement. Et lorsque l'Algérie est devenue indépendante, les Algériens ont voulu montrer une reconnaissance à ce Jamal Arafat. Le premier président Ahmed Ben Bella l'invite en Algérie, il lui remet la nationalité algérienne et il le nomme comme conseiller de président de la République algérienne pour les affaires palestiniennes. Il lui donne un bureau. Voilà, il dit voilà, ce bureau, bureau de Palestine, vous faites ce que vous voulez. Bon, Jamal Arafat, c'est un type correct, c'est un type poli, c'est un type bien, mais ce n'est pas un type qui fait des jeux, des manipulations politiques. Qui apprend l'histoire de ce bureau? Son petit frère. Et qui est son petit frère? C'est un certain Yasser Arafat, qui apprend la connaissance de ce bureau. Et le Fatah était, à cette époque-là, venait de se constituer au Koweït. En 62, à travers le regroupement de plusieurs groupes, il y a un groupe d'Arabie Saoudite, de Koweït, d'Allemagne, à peu près, il y a eu 35 groupes. Le Fatah est la fusion de 35 groupes qui a donné naissance au Koweït. Et donc, Yasser Arafat leur dit, voilà, écoutez, mon frère va diriger ce bureau. Il faut qu'on le prenne. Et effectivement, Yasser Arafat va, nous, on va s'occuper de ce bureau, on va envoyer des enseignants, parce que bon, l'Algérie venait d'être indépendante, elle avait besoin des médecins, des enseignants, etc. Et donc, nous, on va faire venir des enseignants palestiniens. Et c'est comme ça que le comité, la direction historique de Fatah, qui n'était pas encore déclarée, prend la décision de prendre ce bureau. Et il envoie Khalil El-Wazir Abou Jihad, qui va venir en Algérie en 62. C'est pour ça, souvent, quand on dit, quand les Palestiniens et les Algériens disent que la première ambassade de Palestine était en Algérie, en fait, ils font référence à ce bureau en 62. Bon. Peut-être, j'ai sauté sur une chose importante. Je crois qu'il y a une certaine Madame Fatiha qui était là, dans notre panel, qui a posé la question. Je crois qu'elle est là, je me... Voilà, elle est là, très bien, très bien. Elle a posé la question à Sébastien, en quoi la révolution algérienne donnait l'espoir aux Palestiniens. Dans les années 50, comme les Palestiniens suivaient la révolution algérienne, les Palestiniens étaient en train de former leur propre mouvement national dans les années 50. Et il y a eu plusieurs événements importants. Il y a eu d'abord un projet de regrouper tous les Palestiniens à Sinaï, de faire que le Sinaï égyptien soit une patrie pour les Palestiniens, que les Palestiniens avaient refusé. Ils ont manifesté. Et il y a eu quelque chose, un événement presque unique dans le monde arabe. C'est que c'était les Frères musulmans, qui étaient une force politique importante en Palestine, et le Parti communiste palestinien, qui était aussi un parti. Les deux se sont unis ensemble pour lutter contre ce projet de peupler le Sinaï par les Palestiniens. Ensuite, il y a eu une deuxième expérience. Lorsque Israël, avec la France, avec la Grande-Bretagne, ils ont attaqué l'Égypte suite à la nationalisation du canal de Suez, ils ont aussi occupé Gaza. Ils ont occupé Gaza. Et donc, il y a eu une résistance, qu'on appelle à l'époque résistance populaire, qui regroupait toutes les fractions du peuple palestinien, à l'exception des communistes, qui, eux, n'étaient pas d'accord dans ce comité-là. Eh bien, ils étaient inspirés, cette expérience, ils étaient inspirés par la révolution algérienne. Tout le monde arabe suivait la révolution algérienne, à commencer par les Palestiniens. Pour eux, ils voulaient suivre l'exemple algérien. Et d'ailleurs, leur principal mouvement, c'est un peu exactement Jabhat al-Tahrir al-Watani al-Jazairi. Les Palestiniens ont choisi à la place de Jabha, mouvement, Harakat al-Tahrir al-Watani al-Filistini. Exactement. La même idée qu'il faut unir toutes les forces. Il faut que les Palestiniens gèlent leurs contradictions, leurs différences, et se mettent d'accord sur deux choses. Libérer la patrie de Palestine et utiliser la lutte armée. C'était ça que tout le monde devait. Et donc, il y avait cette idée, cette espérance. Et donc, je reviens au bureau d'Alger. Ce bureau va être central dans le mouvement palestinien pour le mouvement de Fatah. Parce que c'est dans ce bureau, qui n'avait aucun titre diplomatique, n'était pas un bureau diplomatique, c'était simplement un bureau pour faire venir des enseignants, pour venir des étudiants qui venaient étudier ou travailler. Et beaucoup de dirigeants fondateurs du Fatah sont passés par ce bureau, sont venus à ce bureau. C'était le premier bureau ouvert pour le Fatah. Ils étaient un mouvement plus ou moins clandestin, parce que le déclenchement du Fatah, ça arrive en 65. Donc, ils étaient en quelque sorte clandestins. Mais ce bureau était ouvert, mais était ouvert pour venir des enseignants. Et donc, beaucoup de dirigeants fondateurs du Fatah, y compris même des dirigeants militaires importants, quelqu'un type qui s'appelle Abu Ali Iyad, qui était connu en Jordanie et qui était un grand chef militaire, il a commencé d'abord en Algérie. Il y a un nombre important de dirigeants qui sont passés par l'Algérie. Ensuite, ce bureau d'Algérie était le contact entre les différentes structures de cellules de Fatah en Europe, notamment en Allemagne, où une bonne partie de ces mouvements, et quand je dis l'Allemagne, je regarde Taher. Pourquoi je regarde Taher? Parce que son père, Mahmoud El-Labadi, était responsable de l'information extérieure de l'ELP et qui était le porte-parole d'Arafat pendant des longues années, jusqu'en 82. Il faisait partie de ce groupe de Fatah en Allemagne. Je dis Allemagne parce que je viens de sortir un livre sur Han el-Hassan qui, lui, faisait partie de ce groupe d'Allemagne. Donc, le groupe d'Allemagne, où les dirigeants étaient en Allemagne, soit ils sont partis pour étudier, pour travailler. Et donc, le contact se passait avec Abu Jihad, le dirigeant, en Algérie. En Algérie, partait. Il allait en Allemagne, il allait en Autriche. Et donc, ce bureau aussi était le lien avec la France. Les premiers responsables, les premiers représentants de Fatah qui sont venus ici dans les années 67, 68, sont venus d'Algérie. Je pense à Mohamed Abou Mezar Abou Hatem qui vit toujours. Il est venu d'Algérie. Et il est venu avec un passeport diplomatique algérien. Et il était dans un hôtel à Paris, hôtel qui est une propriété des services de renseignement algérien. C'est lui qui m'a dit. Bon, je ne vais pas vous dire que c'est quoi l'hôtel, mais je veux dire, elle était sous protection algérienne indirecte dans ce qui est à Paris. Mahmoud El-Hamchari, le premier représentant de Fatah et plus tard de l'OLP, est venu d'Algérie. Salman El-Hirifi, qui était l'ancien ambassadeur de Palestine en France, elle est venue d'Algérie. Donc, l'essentiel des responsables qui vont s'occuper de toute l'Europe venaient d'Algérie. Le bureau d'Algérie s'occupait du mouvement de Fatah en France, en Espagne, en Allemagne, à Londres, en Belgique. Tout est parti, tout partait depuis ce bureau d'Algérie. Et le bureau d'Algérie était important parce que c'était le bureau qui permettait le lien avec tous les mouvements de libération nationale dans le monde. Vous savez, on dit souvent que Alger était la Mecque des révolutionnaires. Et donc, tous ces mouvements africains, y compris Jifara, tous passaient par l'Algérie. Et c'était aussi un canal important pour Abu Jihad, Khalil Wazir, le Fatah, d'être en contact avec tous ces mouvements de libération qui étaient en Algérie. On appelait même ce bureau un petit peu comme ministère des Affaires étrangères du Fatah. À l'époque, parce que c'était un bureau, il y avait des liens diplomatiques très, très importants. Maintenant, il y a un deuxième personnage important que je dois mentionner. Il s'appelle Ahmad Choukhiri. Ahmad Choukhiri est le premier, il est fondateur et le premier président de l'OLP avant Yasser Arafat. Et donc, il a créé Ahmad Choukhiri, il a créé l'OLP en 64. Ahmad Choukhiri, bon, c'est un personnage très connu, très fort. À un moment donné, bon, il était un avocat et il était un brillant orateur. Et c'est quelqu'un, lorsqu'il prenait la parole, il était capable des heures et des heures. Et les gens aimaient beaucoup l'entendre. Il avait une force lorsqu'il parlait. C'est un avocat et c'est quelqu'un qui était fort. Ahmad Choukhiri avait d'abord la nationalité syrienne. Il a travaillé dans la représentation syrienne au sein des Nations Unies. Ensuite, il a travaillé pour l'Arabie Saoudite. Il était l'ambassadeur d'Arabie Saoudite aux Nations Unies dans les années 50. Ahmad Choukhiri était le premier à parler de la cause algérienne aux Nations Unies. Et tous les discours portant sur l'Algérie, c'était lui qui le prononçait. Et c'était lui qui étaient contactés par les Algériens, le mouvement de libération algérien, qui leur donnait, ils lui donnaient le document, les chiffres, le donnaient pour défendre l'Algérie au sein des Nations Unies. Je veux dire que l'histoire, il y a toujours un côté marrant dans l'histoire, ce que une vingtaine d'années après, c'est l'Algérie qui a facilité, c'est l'Algérie qui a organisé la venue du président Yasser Arafat aux Nations Unies, lorsqu'elle a pris la parole en 74 et lorsqu'elle a prononcé son discours célèbre, dans laquelle il disait, pas 5 minutes, d'accord, ok. Voilà, dans laquelle il dit, je suis venu avec le fusil, le fusillé et le voilà. Exactement, exactement, exactement. Et donc, en fait, il est venu. C'était président, ancien président Bouteflika, qui était à l'époque ministre des Affaires, qui était président de l'Assemblée générale des Nations Unies. C'est lui, et les Algériens ont dit, l'OLP, attendez, nous, on va être président de l'Assemblée générale et on va organiser votre venue. Yasser Arafat est parti en Algérie avec un vol algérien, avec un vol militaire algérien sous protection du président Boumédiène. Donc, bon, ça c'est entre guillemets. Ahmed Choukri, donc celui qui a pris la parole, qui est défendu la cause algérienne, tel point, il y a une petite anecdote, c'est que lorsqu'il y a eu la proclamation de gouvernement provisoire de l'Algérie, en 58, n'est-ce pas, si je me trompe, Ahmed Choukri a demandé aux Nations Unies de reconnaître ce gouvernement. C'est-à-dire que l'OLP a fait, l'OLP, ce que fait plus tard, a fait exactement ce qu'a fait la FLN, je veux dire, dans la voie internationale, dans la voie des Nations Unies. C'est exactement dans la même lignée. Et l'ambassadeur de France aux Nations Unies, il dit, mais c'est quoi ce gouvernement? Ce gouvernement n'a pas été élu. Comment on peut reconnaître un gouvernement qui n'est pas élu? Et comment on peut reconnaître un gouvernement qui fait des actes de terrorisme? Et donc, Ahmed Choukri, il prend la parole. Il dit, je rappelle au représentant du général de Gaulle, est-ce que général de Gaulle, lorsqu'elle était à Londres, est-ce qu'elle a été élue ce gouvernement? Et est-ce que ce gouvernement et le gouvernement de Londres, est-ce qu'elle n'a pas été accusée de terrorisme? Le général de Gaulle prend connaissance de ce qui se passait immédiatement et il déloge son ambassadeur aux Nations Unies. Les discours, tous les discours de Ahmed Choukri, ils sont aujourd'hui publiés dans un livre. Et vous voyez dans ce discours de Ahmed Choukri comment il défend l'histoire de l'Algérie. Et c'est marrant, j'ai lu ce livre lorsque le président Macron a parlé de dire que l'histoire de l'Algérie commence avant 1832, l'Algérie n'existe pas. C'est quand Ahmed Choukri a répondu, a expliqué comment l'Algérie existait. Donc c'est très rapide comment ça se passe. Bon, j'arrive. Voilà, j'arrive juste à la fin, dire que ce bureau était important, que le bureau, l'Algérie voulait, l'Algérie ne reconnaissait pas le Fatah, l'Algérie reconnaissait Ahmad Choukri, parce qu'il était Amir Ahmad Mbella, parce que c'était Abdel Nasser. C'est que il y a eu une rencontre importante entre Khalil Al-Wazir et Yasser Arafat et un type qui s'appelle Othman El-Saadi, qui était le représentant de FLN au Koweït. Et c'est Othmane Saadi qui organise une rencontre avec le ministre de la Défense algérienne, qui était un certain monsieur Houari Boumédiane. Et Houari Boumédiane leur dit, Arafat et Khalil Wazir leur dit, écoutez, nous, on a besoin de votre soutien. Nous, on est en train de suivre exactement votre voie. On va lancer la lutte armée. On n'a pas besoin de rien de vous pour le moment. Mais sachez, le jour où on va commencer sous nom Al-Rasid, sachez que c'est nous. Boumédiane leur dit, lancez une seule, tirez une seule balle. Et cette balle sera plus importante que tous les discours. Et le jour où vous allez être lancé, vous allez voir Malette. Et effectivement, tout de suite, après le déclenchement de Fatah, au 1er juin 1965, Houari Boumédiane invite, il y a une vingtaine de cadres importants qui sont formés en 1966, dans une région qui s'appelle Al-Arwat, en Algérie. Et c'était, il y avait un camp militaire qui formait. L'essentiel de l'élite militaire de Fatah et de la région palestinienne était formé en Algérie. Après, il y a eu le premier envoi des armes algériennes, des armes belges, envoyées par l'Algérie au Fatah, en Syrie. Bon, après les liens, vous connaissez tous ces liens, donc je m'arrête là. Peut-être que Nicolas va continuer dans ce chemin. Merci.
1: Merci beaucoup.

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2: Alors peut-être en rebondissant sur des choses qui ont été dites juste dans le panel précédent, le nôtre, par Nicolas et par Hassan autour de cette question des contacts, des échanges et de la comparaison entre pays. Peut-être je vais proposer de changer un peu de niveau, de n'être pas seulement au niveau des hommes politiques ou des États ou États en devenir, mais m'interroger aussi sur des pratiques plus vernaculaires, les pratiques des Algériens, des Palestiniens, pour montrer à quel point finalement la comparaison sur laquelle nous on s'interroge aujourd'hui, elle est aussi omniprésente dans les deux sociétés. Alors, je vais pouvoir mieux documenter ce qu'il en est du cas algérien, mais mon but ici est beaucoup d'ouvrir des portes et de faire des propositions de recherche sur la façon dont ce sujet pourrait être traité à l'avenir, à partir de quel type de source, pour montrer qu'il y a là un vrai sujet possible d'histoire du temps présent. Et pourquoi pas, s'il y a parmi les gens qui nous écoutent, de futurs étudiants de master ou de thèse, peut-être leur suggérer des corpus de sources et des idées de travaux. Alors, on l'a dit, ça a été dit précisément juste avant nous par Nicolas et Hassan, l'Algérie et la Palestine ont été en commun, sont en commun, sont deux pays qui ont en commun le fait d'avoir attiré énormément, de continuer d'attirer selon les périodes, et en tout cas de constituer l'un et l'autre des références parfois très puissantes dans le passé. Lorsque j'ai travaillé sur un ouvrage récent sur l'Algérie en 1962, l'une des choses qui m'a frappée, et à quel point, à la fin de la guerre d'indépendance en 1962, le soutien à l'Algérie pouvait aller chercher d'une certaine façon dans le monde entier, de façon très différente. Mais je cite par exemple la journée mondiale du réfugié de 1958, qui fait que dans plein de pays plutôt riches, on a rassemblé des vêtements, on a collecté avec l'idée d'envoyer dans plusieurs pays, mais notamment l'Algérie, parce qu'il y a, ils ont été cités précédemment, des comités de soutien, des militants qui travaillent, qui apportent de l'aide, qui transportent des bagages, qui transportent des armes. Et donc, au moment où le pays devient indépendant, par beaucoup d'aspects et pour une période un peu courte, mais néanmoins souvent fondatrice dans les parcours des personnes, l'Algérie devient un peu le pays de tous ceux qui ont lutté pour son indépendance. De la même façon, et ça a été évoqué par Sylvie Thénoux ce matin, le fait qu'il existe aussi des associations locales, parfois autour de personnalités, qui peuvent organiser des voyages vers la Palestine, organiser de l'aide, du soutien sous des formes très très variées, ou bien des mouvements beaucoup plus coordonnés, je pense au mouvement BDS avec ses déclinaisons. Dans plein d'endroits du monde, finalement, on parle de Palestine, on écrit au sujet de la Palestine, on voyage forcément peu, mais en tout cas, comme pour l'Algérie à d'autres époques, on projette et on imagine. Parfois, ces choses sont concomitantes. Je vais y revenir parce que ça a été cité précédemment. Lorsque Eldridge Cleaver, en 1969, juste avant le festival panafricain, arrive à Alger, il y arrive presque un peu par hasard en provenance de Cuba, parce que l'un de ses objectifs est d'arriver dans un camp d'entraînement palestinien. Mais finalement, il s'arrête à Alger. Il se dit, la vie est peut-être plus confortable à Alger que dans un camp d'entraînement, et progressivement autour de lui se constitue le groupe des Black Panthers. Donc on a affaire à deux pays pour lesquels il y a ou vers lesquels il y a une forte projection politique imaginaire, affective, mais aussi des voyages parfois effectifs qui peuvent d'une certaine façon s'appréhender comme dans un même mouvement, comme une sorte de puissance d'évocation du pays qui a aussi une historicité. Je résiste pas, c'est la fin de la journée, on est un peu fatigué, à faire une référence filmographique pour dire ce que c'est que cette puissance d'évocation. Lorsque Sidney Lumet fait un film en 1972 qui s'appelle Un après-midi de chien, Al Pacino, vous vous en souvenez peut-être, prend des otages et pour les libérer demande qu'on lui fournisse un avion. Où voulez-vous aller, lui demande-t-il, à Alger, qui est à l'époque la capitale mondiale des détournements d'avions, évidemment. Et ça, c'est repris en 1992 par un autre cinéaste algérien, cette fois Tahar Tegia, dans un court-métrage qui s'appelle Kesh Mouvement. 1992, on est au début de la décennie noire, et cette idée qu'en 72, quelqu'un pouvait vouloir détourner un avion pour aller à Alger depuis les États-Unis, elle fait rire, elle est décalée, parce qu'évidemment, le pays n'est plus le pays attractif qu'il a été par le passé. Mais ce qui est intéressant pour nous, c'est que cette puissance d'évocation, cette attractivité pour les imaginaires et pour les déplacements réels, elle fait que d'une certaine façon, on peut se placer au croisement de ces deux attractivités, que l'un et l'autre sont des références mutuelles et donnent lieu à des comparaisons mutuelles avec des références où le rapport à l'histoire est toujours présent. Et ici, je vais proposer qu'on regarde un certain nombre de photographies pour rappeler certains de ces moments. Je voudrais commencer par peut-être le plus récent, un moment 2018-2019, avec deux événements, du côté palestinien, la grande marche du retour, et du côté algérien, le Hirak de 2019. En Palestine, c'est dans ces manifestations parfois dramatiques avec énormément de morts, la présence de drapeaux algériens qui apparaissent dans les images. Ici, je vous ai pris une photographie d'une agence photographique palestinienne. Elle a la particularité, en réalité, lorsqu'on regarde le détail, de représenter en fait une équipe médicale palestino-algérienne. C'est écrit sur les petites choses qui sont sur les vestes des personnes, mais on a aussi des équipes médicales sur laquelle évidemment on a envie que quelqu'un planche pour nous dire qu'est-ce que c'est que cette Fariq Tibbi Falastini Jazairi, d'où elle sort, qui l'organise, qui la finance, qui en fait partie, enfin on a envie de tout savoir dessus. Mais on a aussi des photographies de gens qui jettent des pierres. Je me rappelle une en particulier que j'arrivais pas à retrouver dans mon fil Facebook hier suffisamment vite pour la récupérer, de quelqu'un en fauteuil roulant qui allait lancer des pierres avec un drapeau algérien. Il y a peut-être un effet de source, peut-être que moi j'ai reçu particulièrement ces photographies parce que bien sûr elles marquent les Algériens. J'ai un collègue qui me disait non, il y avait autant de drapeaux de tous les autres pays arabes. Ben, en tout cas, Abahel me disait précédemment non, pas du tout, c'est pas, il y avait une présence particulière des drapeaux algériens, mais en tout cas on a là des objets, ces photographies qui circulent sur des supports qui peuvent donner lieu à des études, en sachant qu'il y a un effet de rebond avec des articles en retour qui sont écrits en Algérie sur ce phénomène de présence du drapeau algérien. En Algérie, vous vous souvenez sans doute, et ce sera l'image suivante, que dans les premiers mois du Hirak de 2019, il y a eu une présence tout à fait spectaculaire des drapeaux palestiniens. Ces premiers mois du Hirak, c'est la période où le Hirak est le plus nombreux. C'est le moment où le Hirak est partout, dans toutes les villes, dans toutes les localités, même les plus petites. Et on a là une image, mais j'aurais pu en choisir énormément d'autres. Cette présence du drapeau palestinien, elle est souvent liée à quelque chose qu'on n'a peut-être pas assez décrit dans ce Hirak, qui est l'omniprésence de revendications très fortement anti-impérialiste, notamment dans les manifestations de jeunes, les manifestations du mardi qui étaient les manifestations d'étudiants, le discours anti-impérialiste était assez sidérant de puissance et de clarté. La présence des drapeaux palestiniens a fait l'objet de débats. Elle a parfois été considérée comme problématique, faisant l'objet d'interprétations que moi je considère comme fantaisistes. Mais là, pour le coup, on aurait envie qu'il y ait une étude là-dessus. Je me rappelle d'un ami qui me disait, mais quand même, on sent bien que les islamistes sont là-dessous, ça ne peut s'expliquer que comme ça. C'est-à-dire ce peuple qui sort en masse et la première chose qu'il fait, c'est de sortir si nombreux le drapeau palestinien. Il fallait qu'il y ait une organisation. C'est pas possible de l'interpréter autrement. Je ne suis pas d'accord avec ça, mais néanmoins, je pense qu'une étude serait possible là-dessus pour savoir exactement ce qu'il en retourne. Mais vraiment, et alors, je voulais rebondir peut-être sur quelque chose qui a été dit par Fatiha un petit peu plus tôt. J'étais un peu étonnée de ce que tu disais sur le pays qui ne fait pas suffisamment le boycott, parce que j'ai l'impression que pour le coup, et y compris dans la population, on passe notre temps à faire le procès de l'Algérie et des Algériens pour la vigueur de leur boycott, précisément, et notamment dans le sport. Où, alors maintenant le regard est un peu différent depuis l'Ukraine, où donc le boycott est devenu une politique internationale, mais quand même pendant très longtemps on a considéré que les athlètes algériens qui refusaient de s'opposer à des athlètes israéliens étaient à la limite du hors-jeu, enfin que ça faisait du mal à leur carrière sportive. Ils ont été parfois punis par les fédérations sportives. Mais pour revenir à notre moment, il y a bien sûr une histoire à ça, il y a un passé de ces références croisées. On peut passer à l'image suivante. Il y a une histoire notamment dans les stades qui n'a pas souvent été vue. Ici, l'image d'un tifo représentant Marwan Barghouti déployé par les supporters lors d'un derby algérois, MCA USMA pour les gens qui sont spécialistes, dans le stade du 5 juillet le 22 avril 2016. On pourrait aussi parler du match amical de l'équipe d'Algérie des U21 contre l'équipe A de Palestine en février 2018, dans le même stade du 5 juillet, archi-comble, capacité 70 000 spectateurs, présence effective probablement 90 000 spectateurs, où il se passe ce truc que moi, dans ma vie, j'ai jamais vu ça. Très rapidement, l'équipe de Palestine marque un but. Que croyez-vous qu'il arriva ? Le stade est en délire. Donc, on a un stade en délire lorsque son équipe nationale prend un but, tout va bien, tout est normal. Voilà. Et ce qui est très intéressant pour nous, c'est que ça produit de la source, ça produit de la documentation. C'est-à-dire que dans les semaines qui ont suivi, on a eu en réalité une vague de vidéos YouTube, en quelque sorte de réponses en provenance de la Palestine pour répondre à ce sujet. On a en réalité des productions YouTube très fréquentes qui ont tendance à se répondre les unes les autres entre les deux pays. J'en cite une qui n'existe plus aujourd'hui et je le regrette, qui avait lieu, je pense, après le derby MCA USMA, un micro-trottoir en Palestine où l'on interviewait des jeunes pour savoir ce qu'ils savaient de Jamila Bouhired. Alors, ne me faites pas dire ce que j'ai pas dit, c'est un micro-trottoir, c'est une source très compliquée pour l'historien, mais en même temps, on est des historiens. Je veux dire, si on est capable d'utiliser un rapport de police coloniale de façon critique, on est quand même capable d'utiliser un micro-trottoir pour l'utiliser de façon critique. Ce qui était très intéressant, c'est de voir à quel point pour les enfants, c'était intégré. Je veux dire, ils racontaient très facilement qui était Leïla Bouhired, ou bien ils étaient un peu pris en défaut sur leur cours d'histoire, et ils faisaient « je me souviens plus très bien, mais je devrais savoir ». C'est quelque chose qui, en quelque sorte, circule, est appris, et comme une leçon d'histoire, peut parfois ne pas être bien appris. Un autre micro-trottoir, et là, malheureusement, j'ai pas du tout pensé à noter la référence, j'avais jamais imaginé que j'en parlerais dans un colloque, à la télévision algérienne, et je ne me rappelle pas si c'est Chorok ou Nahar, un micro-trottoir où on va demander aux Algériens, si vous n'étiez pas Algérien, quelle autre nationalité voudriez-vous avoir ? Que croyez-vous qu'il arriva ? Il y a une personne qui dit « moi, je voudrais bien être Allemand ». Les autres, 100%, alors 100%, c'est un micro-trottoir, il y a un effet de sélection, enfin tout ce que vous voulez comme critique possible. Mais quand même, il y a des gens qui répondent « moi, évidemment, Je suis palestinien si je ne suis pas algérien. Je suis palestinien par soutien. C'est normal. Et pour le plaisir, je vous cite une chaîne YouTube pour laquelle j'ai une grande affection d'un jeune palestinien de Gaza qui s'appelle Mohamed El Bayouni. Qui chante beaucoup de chansons de pays différents, l'hymne pakistanais, des chants de différents pays arabes, mais clairement, il a une affection très particulière pour l'Algérie, et notamment a enregistré une chanson qui s'appelle Smouna Jazastein. C'est un seul pays, là, c'est un seul pays, on va le rassembler, Jazastein. Mais en fait, ça va loin cette histoire parce que l'année dernière, ce jeune homme s'est rendu en Algérie. Il a rencontré un certain nombre de personnalités, il a reçu une décoration de la part de la Keshafa Jazaïria qui lui a remis des scouts algériens qui lui ont remis un diplôme. Il a rencontré Jamila Boupacha, et les historiens parmi nous savent qu'elle donne pas en fait beaucoup d'interviews. Il y a eu une rencontre filmée où il est présent à côté de Jamila Boupacha, l'héroïne de la guerre d'indépendance, et on lui demande de chanter, et que chante-t-il? Il chante un chant de la guerre d'indépendance algérienne. Il chante Tayara Safra, qui raconte l'expérience de vivre les bombardements. Vous voulez pleurer, vous regardez la vidéo, qui raconte les bombardements, enfin ce que c'est que d'être des enfants sous bombardement, ce qui quand même pour un enfant de Gaza est particulière avec cette expérience répétée d'être des enfants sous bombardement. Il y a les vieilles anciennes combattantes qui viennent lui pincer les joues parce que lui-même, il est une sorte d'incarnation de la mythologie de la jeunesse palestinienne. Elles sont l'incarnation de la guerre d'indépendance. Pour un historien, c'est presque fatigant cette vidéo, tellement il y a de la mythologie qui s'entrecroise et qui ne cesse de se parler. Comme vous comprenez, c'est pas qu'une question de comparaison, c'est une question de gestuelle, c'est une question de récit, c'est une question de commémoration, c'est une question de voyage réel qui s'appuie non pas seulement sur une interprétation du passé colonial, mais sur un millefeuille temporel de relations qui se sont aussi sédimentées depuis aussi l'indépendance de l'Algérie et jusqu'au présent. Je vais pas rappeler parce que ça a été très bien fait avant moi par rappeler la question de l'époque boumédiéniste, de Alger Mec des révolutionnaires, de Nahnou ma'a Palestine zalimatan aw mazlouma, le texte de Suzanne El-Farra sur les réfugiés palestiniens en Algérie à partir de 1967, le fait que finalement le service militaire pour tous en Algérie, il est créé en 1967 par une demande des jeunes qui souhaitent que ce service militaire soit mis en place pour pouvoir participer à l'armée et au combat. Rappelez, on l'a dit, la déclaration de la création de l'État palestinien en Algérie en 88. Et cette présence qui a déjà été évoquée de l'Algérie dans les mémoires de différents militants ou combattants. Je voulais juste citer par exemple celle de Fawaz Torki, dont le livre commence avec une évocation d'une réunion du Conseil national palestinien à Alger en 1983, décidément, où il commence en racontant comment ici, à Alger, les gens ont entièrement nettoyé leur corps national de la crasse du passé colonial. Les rues, les places, les jardins, les marchés, tous les éléments de la ville ont changé de nom pour porter les noms des héros de la guerre d'indépendance. Et on comprend bien que dans son regard sur Alger, il y a ce regard sur un avenir possible de la Palestine. Cette question de la temporalité d'une situation par rapport à l'autre, on va la voir aussi, c'est ancien. Alors voilà, la page de Mohamed Wael El-Bessiouni et cette fameuse chanson Jazastein. Et puis l'image suivante, pardon, je ne résiste pas, la demi-finale de la Coupe arabe, décembre 2021, le plaisir de vous montrer l'image de Hossine Benayada. Juste pour le plaisir, je n'en fais pas de commentaire. Todd Shepard, s'il était là, ferait un bien meilleur commentaire que moi. Mais donc, l'image suivante, la une d'El Mujahid du 1er novembre de la première année de l'indépendance 1962, où je ne sais pas si vous le voyez clairement sur le destin, l'Algérie au premier plan arrive à son indépendance, mais derrière elle, il y a d'autres situations coloniales et il y a bien sûr le drapeau de la Palestine qui arrive dans la foulée. C'est pas le seul pays qui est constamment cité, hein. Les gens se souviennent beaucoup d'avoir chanté pour l'Angola, pour le Mozambique notamment, sur le fait que le pays allait être suivi de beaucoup d'autres. On retrouve énormément de telles références temporelles. Je vais en citer une parmi plein d'autres, mais aussi pour montrer la variété des sources que l'on pourrait collectionner pour faire ce type d'études. Un tweet qui date de 2021 que j'avais pu repérer, où quelqu'un écrit, un Algérien, écrivait dans un dialogue au sujet de ce rapport Algérie-Palestine, Palestine al-Yom, Ma del Jazair, la Palestine d'aujourd'hui et le passé de l'Algérie, ou Al-Jazair.

Ben, une des choses que vous pouvez faire, c'est remettre en question ce rapport avec la Palestine ou contester le fait de le faire. C'est pour ça que Boualem Sansal tient sa position fortement sur cette question, se rend en Israël dans une d'une façon peut-être plus subtile qu'Amel Daoud. Lorsqu'il écrit en 2014 au fort de la guerre « Pourquoi je ne suis pas solidaire de la Palestine ?», il y a évidemment un élément de transgression, mais aussi de critique forte à la fois du régime en place et une critique sur laquelle vraiment il faudrait revenir, sur l'historicité de laquelle il faudrait revenir, du panarabisme, parce qu'elle elle peut aller jusqu'à être tenue par des mouvements comme le mouvement de l'autonomie kabyle, par exemple, de Farhat Mehenni, par exemple, dans la capitale et Paris, mais qui joue beaucoup de cela, s'est rendu en Israël, etc. Donc, pour en quelque sorte pouvoir documenter tout ça, pour pouvoir l'étudier, il faudrait évidemment pouvoir aussi insérer les autres comparaisons, voir comment on parle dans chacun des deux pays d'autres situations coloniales, replacer ces comparaisons au sein d'un autre, d'un groupe plus large, pour voir si ou pas il y a une spécificité du rapport des pays l'un à l'autre. Je voulais réfléchir aussi à partir, par exemple, d'un poème, celui de Mahmoud Darwish en 1992, Al-Khutba al-Hindi al-Ahmar, qui, donc, alors, on pourrait faire toute l'analyse, on ne va pas le faire ici, et moi j'en suis bien incapable, mais néanmoins il commence. Ethan, nahnu, man nahnu fil Mississippi, nous sommes qui nous sommes au bord du Mississippi. Il y a bien là un élément de comparaison qui est daté, qui quelque part scelle l'entrée dans l'âge d'Oslo. Et moi, je me demande si on pourrait, par exemple, documenter et contraster des références. Il y en a eu ce matin à la question des Indiens d'Amérique des Premières Nations, une sorte de mémoire vaincue, une mémoire douloureuse, une mémoire tragique, et de l'autre, une mémoire algérienne. Est-ce qu'on pourrait temporaliser, ça ne doit pas se dire, mais ces comparaisons pour montrer comment on est rentré, comme le disait Omar, dans l'âge d'Oslo pour faire ces références mutuelles. On a parlé beaucoup de la difficulté de la comparaison, mais il me semble que dans ces comparaisons vernaculaires, populaires, il y a quelque chose qui, nous, comme chercheurs, nous oblige en quelque sorte. Il faut bien que nous ayons d'abord la possibilité d'analyser ces pratiques de comparaison, mais que nous ayons aussi quelque chose à répondre, une façon de faire répondre la science et les pratiques vernaculaires du passé en pratiquant nous-mêmes la comparaison, malgré ces difficultés. Elles ont été mentionnées depuis ce matin, la complexité des événements dans le cas palestinien, avec une Abaher a parlé de deux colonisations, mais du coup peut-être même trois: la colonisation britannique, la colonisation à partir de 48, la colonisation à partir de 67, et puis, comme l'a dit, je crois, Baptiste cet après-midi, une synchronicité qui fonctionne bien, mais qui cesse en 1962. Donc, à partir de 1962, cette comparaison, elle ne nous aide plus nécessairement à penser la colonisation dans le présent de la Palestine. Mais là, pourquoi alors se limiter à deux comparaisons? Pourquoi comparer seulement ces deux termes-là? Moi, une des choses qui m'avait beaucoup aider en réfléchissant à ce qu'était l'indépendance de l'Algérie, c'était de la remettre dans le contexte plus vaste des colonisations. Et peut-être on peut passer à la diapositive suivante. La suivante, s'il vous plaît. En comparant, par exemple, ici je réutilise un graphique créé par l'équipe de Thomas Piketty, qui présente les populations européennes dans différentes situations coloniales. L'Algérie est l'avant-dernière, donc juste avant l'Afrique du Sud, ce qui est quand même un cas assez différent, où l'on voit bien à quel point la colonisation algérienne est spécifique par rapport à d'autres pays qui sont devenus indépendants du fait du poids de la population coloniale. Mais on pourrait aller plus loin dans la comparaison, en la comparant avec d'autres situations coloniales où la population originaire d'Europe a été plus importante.

encore. Et donc, comme l'a dit Sylvie ce matin, aucune n'a pu aboutir à son indépendance. Les États-Unis, les colonisations d'Amérique latine, la Nouvelle-Zélande, l'Australie. Donc, on a un cas très particulier avec l'Algérie qui, ça a été dit dans les discussions, notamment avec Fatiha précédemment, elle est un cas limite de décolonisation par l'indépendance, au sens où, c'est ce que j'avais essayé de montrer dans mon ouvrage, c'est d'une certaine façon le pays où la colonisation est allée le plus loin, tout en étant malgré tout retournée par une indépendance décolonisation. Il y a deux critères pour moi du fait que cette colonisation, elle va loin. C'est sa durée dans le temps, 132 années, et c'est l'importance de sa population coloniale en pourcentage dans la population totale. Cette durée dans le temps, je pense que c'est une des choses qui explique pourquoi elle continue à être une comparaison fondamentale. Parce que d'une certaine façon, tant qu'en Palestine, on n'a pas atteint 132 années, on se dit, bon, ben, au moins, il y a déjà eu un cas limite avant nous et il y a cette possibilité de retourner la colonisation. Ça marche à deux sens. C'est-à-dire que c'est aussi un cas et une comparaison qui inquiète une population coloniale qui, par définition, est inquiète de sa survie et de son existence. Donc, de ce point de vue-là, c'est un modèle qui, en quelque sorte, est porteur d'espoir d'une solution politique, même dans le temps long. En revanche, du point de vue de cette importance de la population coloniale dans la population totale, c'est le cas palestinien qui est aujourd'hui le cas limite, puisque il est le seul à être dans ce rapport aussi défavorable à la population colonisée, les autres n'ayant pas obtenu leur indépendance. Et il me semble que finalement, dans la question chronologique que nous posions précédemment, c'est-à-dire après 1962, à quoi on compare? Eh ben, c'est là qu'on compare avec les autres situations. Comment sortons de la colonisation quand le temps a passé, quand la population coloniale est aussi forte? Ici, on a des exemples, ou plutôt des contre-exemples sans doute, de ce qu'il ne faut pas faire. Les États-Unis, l'Australie, vraisemblablement aussi l'Afrique du Sud, l'Algérie n'est pas ou ne peut pas être un modèle pour tout, parce que d'une certaine façon, ici, elle atteint sa limite malgré la force des liens et la solidarité populaire qui perdure.

parler de la question de la cinéma et solidarité dans les luttes algériennes et palestiniennes. Donc, je vais me consacrer aussi à la question de la manière dont les luttes palestiniennes ont été perçues dans le cinéma algérien. Il y a énormément de choses très intéressantes, de livres sur le cinéma palestinien. Beaucoup, d'ailleurs, une grande production aussi en langue anglaise qui est très intéressante. Et je vais esquisser un petit peu des questionnements, quelques petites bases. Dans 10 minutes, on n'a pas le temps de faire une question qui est extrêmement vaste. Moi, je me suis vraiment intéressé à la question des archives à l'origine. Et là, il convient aussi de pointer donc des points de jonction avec l'anti-impérialisme, l'anticolonialisme, le contexte historique. Je me suis vraiment intéressé, pour ma part, aux années 60-70, aux images, vraiment à la question des querelles de représentation, des querelles images qui ont été un élément de la lutte. Les luttes sont aussi des querelles, et ça, c'est un élément aussi qui m'intéresse par rapport au présent. Pardon, sans faire d'anachronisme, c'est vraiment la manière dont on met en relation des représentations, des conflits. Et il se trouve que dans les années 60-70, ces interrogations ont été vraiment au centre d'énormément de pratiques cinématographiques, de pratiques contestataires, avec pas d'idéalisation. Quand on s'intéresse aussi à ces questions, on peut s'apercevoir, par exemple, que dans Le Fond de l'Arrêt Rouge de Chris Marker, la question algérienne et palestinienne est très peu présente, qui s'explique sans doute, est inexistante, oui, j'entends quelqu'un qui dit ça, oui, inexistante, oui. D'ailleurs, ça s'explique aussi peut-être par le film antérieur qui est, bien sûr, en fait, Description d'un combat, qui quand on le revoit avec ce temps, qu'il a essayé d'ailleurs pendant très longtemps de mettre, de ne pas le montrer, en fait. Il y a aussi des évolutions, comme le cas de Godard, qui Le Petit Soldat, c'est pour le moins ambigu, c'est quand même un film qui est très très problématique. Et après, on va voir une évolution, bien sûr, ou si on a un témoin de la jeunesse de ce film et de un long compagnonnage aussi intellectuel avec Jean-Luc Godard, qui est bien sûr Monsieur Elias Samba. Donc cette question, elle est intéressante aussi, même si au départ, dans mes recherches, moi, j'ai travaillé vraiment sur l'axe tricontinental. La question palestinienne, je l'ai abordée avec, dans le cadre de l'entretien et de programmation avec des cinéastes comme, par exemple, Mohanad Yacoubi, qui fait un travail sur les archives, sur la période des années 70, qui fait un travail vraiment intéressant. Je me suis intéressé aussi à des discussions avec Jocelyne Saab, qui avait fait des documentaires, dont certains, à l'époque, avaient été censurés par la télévision française. Et il se trouve que c'était Farouk Belloufa qui, à l'époque, dans un organisme de cinéma algérien, avait acheté en fait des documentaires de Jocelyne Saab. Et c'était des documentaires qui mettaient en avant la solidarité libano-palestinienne. Et donc, il y avait vraiment un intérêt pour ces cinématographies-là. Et je voulais rappeler aussi que cette année, il y avait le Festival d'Alger, donc Journée internationale du cinéma d'Alger. Donc, il y a eu aussi des programmations de films algériens. Il y a eu deux films palestiniens, pardon. Et aussi, donc, la présence de Monika Maurer. Monika Maurer est une cinéaste allemande qui a souvent été en Algérie et qui a documenté pendant plus d'une dizaine d'années, en fait, à la fois 82 et aussi, elle a documenté, en fait, la vie quotidienne de l'OLP dans les camps palestiniens, mais aussi l'État. La question, souvent, beaucoup de cinéastes mettaient en avant les représentations plutôt de lutte armée, ce genre de choses. Mais elle mettait en avant aussi l'aspect social, l'embryon aussi de révolution. Il faut rappeler aussi que les années 70, il y a aussi un projet de changement social, il y a un aspect décolonisation, mais il y a aussi un changement radical, l'idée de créer une nouvelle société. Et bien sûr, les inspirations tricontinentales sont celles de Fanon, l'expérience cubaine, l'expérience algérienne. Et je voulais rappeler aussi, donc il y a des recherches qui sont menées, et en fait, il me semblait au départ qu'il y avait une transmission d'expérience de l'usage, en fait, par le FLN, le principal mouvement de libération algérien, comme on le sait, de l'image pendant la guerre d'indépendance avec Jamel Chanderly, Ahmed Rajdi, Lakhdar Hamina aussi, bien sûr, avec des gens comme Vautier, Pierre Clément, qu'on oublie souvent, qui était aussi un cinéaste, qui a filmé avec la LN, qui a été arrêté lors d'un accrochage et qui a passé plusieurs années en prison. Des gens aussi comme Yann Lemasson, Cécile Cugis. Et cette idée, donc, il me semble extrêmement importante de créer un cinéma de contre-information, un cinéma aussi qui sert à mobiliser sur la scène internationale, sur les enceintes comme l'ONU, et qui sert aussi à démentir une propagande coloniale impériale, et qui crée aussi en fait un courant de solidarité et de diffusion. Et en fait, très souvent, quand on parle des cinétracts en mai 68 en France et dans d'autres région, on oublie souvent en fait la genèse qui est celle
du cinéma anticolonial pendant la guerre d'indépendance algérienne, qui est vraiment très importante. Parce que c'est des réseaux, en fait, qui vont. Il y a le manifeste du cinéma parallèle qui est créé en 61. Et donc, l'idée, en fait, c'est, il s'agit pas de faire un cinéma qui serait montré dans les salles. C'est impossible. Il y a la censure. La censure, elle est là, elle est incontournable. Et donc, l'idée, c'est de créer un cinéma parallèle. Donc, 61, ce manifeste est créé. Il y a des pratiques de cinéma. Il y a des films, donc les films du GPRA, Jazai Runa, qui sont souvent des films collectifs. Les films aussi de Vautier, comme L'Algérie en flammes, qui est un film qu'on a souvent vu dans des documentaires, des images qui ont été reprises. Il y a aussi le rôle de la Yougoslavie, le mouvement des non-alignés, qui va être très important. Et donc, et il y a aussi, dans le cinéma de fiction, il y a aussi l'exemple sur Jamila Bouhired, Gamila l'Algérienne à l'Égyptienne, donc de Youssef Chahine, qui est un film de fiction. Et là, à titre personnel, j'aime bien aussi qu'on problématise un petit peu et qu'on questionne. Je m'interroge aussi sur ce cinéma militant. Qu'est-ce qui, aujourd'hui, pour beaucoup de gens, le cinéma palestinien, est-ce que c'est Michel Khalafi, aussi Elias Souleymane et d'autres, et ou des films militants? Qu'est-ce qu'il en reste du palestinien féministe, de ce genre de choses? Pour moi, en fait, c'est complémentaire. Je résoudrai pas la question immédiatement, mais pour moi, c'est des choses complémentaires. On a souvent fait le reproche, en fait, du cinéma militant, qu'il ne prêcherait que les convaincus, qui serait, en fait, très souvent un cinéma qui est souvent documentaire ou sous une forme d'essai, donc qui serait un petit peu limité. Mais en fait, notamment avec le travail de Mohamed Yacoubi, d'autres cinéastes, on s'aperçoit que très souvent, ça crée des archives, en fait. Ça crée une contre-histoire et que l'importance pour l'écriture de l'histoire est quand même quelque chose qui est vraiment assez primordial. Donc voilà, moi je pense qu'il faut pas opposer les deux, mais qu'il faut les questionner et créer des circulations. La question des archives, la question des films, il y a aussi, par exemple, quand on fait cette histoire du cinéma et des rapports entre le cinéma de l'indépendance algérienne et ensuite la création du Palestinian Film Unit et des films de la solidarité, l'affiliation ne se fait pas de manière directe. Elle peut se faire par des acteurs interposés, par des festivals. Il y a aussi le rôle du festival du film de Carthage qui va être très important, des gens comme Tahar Chérria. Il y a énormément de réseaux qui vont se créer. Et il y a aussi des films perdus. Je voulais rappeler un photographe documentariste qui s'appelait Boubacar Adjali, dont un livre vient d'être édité récemment, qui s'appelle Boubacar Adjali l'Africain, un guerrier tricontinental qui est publié aux éditions Otium, un éditeur qui a publié aussi des travaux sur diverses choses, comme aussi un livre de photos sur la question palestinienne, sur le Chili. Et donc, Adjali, par exemple, avait tourné un film en 69-70 dans les camps palestiniens de Jordanie. Et c'est un film qu'il a rapporté. Donc, il a aussi documenté l'Angola, pas mal de luttes. Mais pour le film palestinien, il reste que quelques photos qui ont été publiées dans la revue Africasia, à l'époque dirigée par Simon Mallet, qui a duré de 69 jusqu'à en fait, elle a pas fêté sa cinquantenaire, elle s'est un petit peu avant. D'accord. Alors, comme il reste 2 minutes, je vais être un peu bref, je vais faire des sursauts. Je vais rappeler aussi des figures de passeurs comme Ania Francos, ou comme, qui a coécrit le scénario de Sanaoud, un film de Mohamed Slim Riyad, aussi le rôle de Hamas Hayati et puis de Guyane Bell, La Palestine et le cinéma, qui est un documentaire intéressant sur toute cette période révolutionnaire qui permet de documenter beaucoup de films de disparus qui ont disparu depuis. Donc, pour terminer, je voulais aussi parler de Nahla de Farouk Beloufa, qui est vraiment un film aux antipodes. Et après sa relecture, très souvent, en fait, on avait une vision critique, une vision. C'est un film qui est dirigé pendant la période de Kissinger, aussi La politique des petits pas. Donc, c'est un film qui montre bien son enlisement. Et pour terminer, je vais rappeler aussi le film de Révolution des Anges de Tarek Teguia, qui fait revivre sous une forme de spectre tout cet imaginaire. Le personnage s'appelle Nahla. Il est né en 1982 et il fait ressurgir aussi ce personnage comme une espèce d'étincelle. Donc, voilà. C'est des petites pistes.

Au milieu du siècle précédent, le Sud s'élève. D'une seule voix, criant au monde son refus de la domination de l'Occident. Des voix portées par le courage de militants et militantes, d'intellectuels et d'artistes engagés, en faveur d'un monde plus juste et surtout d'un tiers-monde affranchi de l'hégémonie occidentale. Parmi ces voix qui ont marqué du sceau de la résistance cette partie de l'histoire glorieuse du tiers-monde, Mohamed Boudia, l'Algérien au sans-visage. Durant la guerre de libération nationale, Boudia a fait du théâtre son arme de combat. Né à Alger le 24 février 1932, sa fibre nationaliste émerge comme une évidence, dès son jeune âge. À sa plume, il joint sa vie, puisque, au sein de la Fédération de France du FLN, Boudia sera aussi fidaï. Son parcours intellectuel, tantôt journaliste et tantôt homme de théâtre, aux côtés de ses actions sur le terrain, lui feront prendre conscience que la colonisation n'est que la partie émergée de l'iceberg nommé impérialisme. Dans la foulée des mouvements de libération que connaît l'Afrique et le Moyen-Orient, Mohamed Boudia épouse la cause palestinienne. Sa rencontre avec Wadi Haddad, plus connu sous le nom d'Abu Hani, et de George Habesh seront déterminantes. Son engagement et son efficacité sont tels que les services secrets de l'entité sioniste le désigneront trop vite comme l'homme à abattre. Un drame qui survient un certain 28 juin 1973. Son véhicule explose à Paris. Si la presse occidentale conclut très vite à un accident, affirmant qu'il a été assassiné par sa propre bombe, l'histoire dévoilera toute la vérité et l'implication de l'entité sioniste dans sa liquidation n'est plus un doute. D'Alger à El Quds, Mohamed Boudia aura à lui seul porté le rameau de l'olivier, faisant de l'émancipation du peuple palestinien une promesse.